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Bonjour à tous, c'est vendredi, on termine la semaine en beauté avec la recette cuisine de Julie en fin de matinée, l'instant poésie avec Marie-Claude et surtout de la bonne musique, des jeux à gogo. On est ensemble jusqu'à 11h dans notre matinale sur Radio Bellevue.

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1: Bonjour à tous, nous fêtons Émile. Alors, les planètes vont-elles faciliter vos affaires aujourd'hui ?
2: Bélier, les excès de nervosité pourraient vous rendre maladroit, alors modérez votre impatience.
1: Taureau, vous aurez tendance à dépenser à tort et à travers. Réfléchissez bien avant de prêter et abstenez-vous d'emprunter.
2: Gémeaux, votre énergie rassemble. Et oui, on a envie de vous croire parce qu'on vous sent sincère.
1: Cancer, un changement de look pourrait rehausser votre prestige, vous redonner donc confiance en vous.
2: Les lions, activités différentes, nouvelles décorations. Vous avez mille et une idées pour améliorer votre quotidien.
1: Vierge, vous ferez de nouvelles connaissances, de nouveaux contacts pourraient s'établir en effet aujourd'hui.
2: Les balances, ménagez-vous. Et oui, vos réserves d'énergie ne sont pas extensibles.
1: Le scorpion, n'hésitez pas éternellement, vous n'accomplirez rien de valable, du moins si vous passez tout votre temps à vous interroger sur l'opportunité d'une telle ou telle action.
2: Les sagittaires, attention, ne restez pas bloqués sur vos positions, ne tentez pas de contrôler la situation à tout prix, mais ouvrez votre esprit.
1: Capricorne, évitez les dépenses faites sur un coup de tête et les placements peu sûrs.
2: Verseau, ne perdez ni pied ni espoir, vous avancez dans la bonne direction à condition de l'avoir choisi.
1: Enfin, Poisson, certaines personnes dans votre cercle amical seront vertes de jalousie à cause de votre réussite matérielle ou tout simplement professionnelle. À demain, bien sûr, pour un nouvel horoscope, nous fêterons Didier.

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Imaginez une immense maison où vivraient entre 5 et 30 millions de locataires différents. Cette immense maison, c'est notre terre et aujourd'hui, nous célébrons la Journée internationale de la diversité biologique. Ce n'est pas qu'un mot abstrait pour les scientifiques, c'est tout simplement le tissu vivant qui nous entoure, les animaux, les plantes et tout ce qui permet de respirer et de nous nourrir. Pourtant, entre l'agriculture intensive et la déforestation, l'activité humaine fragilise ce fragile équilibre. Chaque espèce qui s'éteint en silence, c'est une pièce de notre propre avenir qui s'en va. La bonne nouvelle, c'est que rien n'est scellé. Protéger la vie sur Terre, c'est l'affaire de tous et ça commence par des choix quotidiens. Soutenir une initiative locale, respecter les espaces naturels lors de nos balades ou simplement changer notre façon de consommer. Alors aujourd'hui, prenons soin de nos colocataires à plumes, à poils ou à feuilles. Belle journée à tous.

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1: Bonne fête Émile, Emilio, Miloud, Rita. Leur couleur le bleu, leur chiffre le 8. Les naissances du 22 mai, Naomi Campbell, la mannequin. Al Corley, l'acteur. Camille Lou, la chanteuse et guitariste. Novak Djokovic, le joueur de tennis. Fiona Gela, l'actrice. Jean-Paul Olivier, journaliste sportif de la télévision du cyclisme. En 1937, c'est la naissance de Guy Marchand, le chanteur, musicien et comédien. En 1924, Charles Aznavour, chanteur, compositeur et acteur. En 1915, Raymond Leblanc, le fondateur avec le dessinateur Hergé du journal Tintin. En 1907, c'est la naissance de Hergé, scénariste et illustrateur de bande dessinée belge Tintin. Les décès en 2024, Marie-France Garraud, avocate, haut fonctionnaire et femme politique. En 2022, Mystique, la princesse du graffiti. En 2021, Jacqueline Cora, journaliste, animatrice et présentatrice de télévision. En 2020, Maury Canté, le chanteur. En 2018, Philippe Roth, l'écrivain. En 2015, Jean-Luc Sassus, le footballeur. En 1910, Jules Renard, l'écrivain et poète français, connu avec Poil de carotte. En 1885, c'est le décès de Victor Hugo, le romancier et poète. En 2010, en rugby, c'est la finale de la Coupe d'Europe, victoire du Stade toulousain contre Biarritz. Le Stade toulousain remporte son 4e titre européen. En 2004, en Espagne, c'est le mariage du prince Felipe de Bourbon et de Laetitia Ortiz. En 1981, Jacques Lang devient ministre de la Culture. En 1964, c'est le triomphe de Maria Callas, la cantatrice grecque au Palais Garnier, avec Norma de Bellini. En 1950, une loi fixe la fête des mères au dernier dimanche de mai. En 1946, c'est la généralisation de l'assurance vieillesse pour les salariés français. Le dicton, à la Saint-Émile, luzerne à plein de faucilles.

À découvrir un témoignage historique à travers le regard d'un dessinateur de génie. Jusqu'au 30 mai, la médiathèque La Boussole de Saint-Dié accueille une exposition exceptionnelle, Cabu, dessin de la rafle du Veldive. Découvrez les illustrations poignantes réalisées par Cabu en 1967, rendant hommage aux victimes de la rafle de juillet 1942. Conçue par le Mémorial de la Shoah et Véronique Brachet-Cabu, cette exposition est à la fois un acte de mémoire et un hommage à la plume populaire de Cabu, disparue en 2015. Une rencontre nécessaire entre l'art du dessin et l'histoire, à découvrir dans la galerie de La Boussole. Je me sentais...

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L'association ASCB Détente et Loisirs, en partenariat avec Banc des Arts, vous invite à découvrir une superbe exposition conjointe dédiée à la délicatesse de l'aquarelle et au travail fascinant de la céramique. De 10h à 18h, venez déambuler au milieu des œuvres, admirer le savoir-faire de ces créateurs et rencontrer des artistes locaux dans une ambiance particulièrement chaleureuse. Que vous soyez fin connaisseur ou simplement curieux, n'hésitez pas, cet événement est totalement gratuit et ouvert à tous.

Bonjour à tous. C'est parti avec l'astuce jardinage sur Radio Bellevue. Je vais vous parler des radis. Les premiers légumes à semer au potager pour une récolte rapide, même extra rapide, c'est les radis qui adorent la fraîcheur et profitent peu lors des périodes chaudes de l'été. Un endroit libre au potager en août, semez une deuxième fois des radis pour une récolte en septembre, environ 18 à 25 jours plus tard. Le semis dès les mois de mai et jusqu'à la fin de l'été, voire le début de l'automne si le climat le permet. Le semis a lieu en pleine terre, sans abri. Les vitamines qu'il contient sont un véritable atout pour votre peau car ils favorisent la diminution des taches, des rougeurs, permet également d'hydrater la peau en profondeur. En effet, son fort conteneur en eau augmente la production d'urine, ce qui participe au nettoyage des reins et du système urinaire. Pourquoi faut-il manger des radis? Il renferme dans sa peau rose et en petite quantité des vitamines, minéraux, des antioxydants, notamment dans cette peau. Sa consommation régulière participe donc à lutter contre le stress oxydatif responsable du vieillissement prématuré des cellules de l'organisme. Alors, allez, à nous des bonnes salades ou avec une belle tartine beurrée. À bientôt sur Radio Bellevue.

Suite à la réunion de concertation sur le double sens du pont Bailey à Saint-Dié, le verdict est tombé. La quasi-unanimité des 80 participants se sont prononcés pour le retour au double sens de circulation entre les quais du stade et de la Résistance. Celui-ci sera effectif très prochainement. Ce changement est instauré pour une durée de 6 mois. Une nouvelle réunion publique sera organisée entre le 1er et le 15 décembre pour décider si cette mesure devient définitive. Alors soyez vigilants si vous circulez sur ce pont dans les prochains temps.

Le samedi 6 juin, rendez-vous à Rave pour les feux de la Saint-Jean. Le comité des fêtes vous attend nombreux à partir de 19h pour partager un moment festif en famille, entre amis ou entre voisins. Pour lancer la soirée ambiance musicale avec le groupe Last Time, vous pourrez également découvrir la chorégraphie avec des effets de lumière de pyrotechnie juste avant le moment tant attendu de l'embrasement du grand feu traditionnel. Une buvette ainsi qu'une petite restauration seront à votre disposition sur place pour passer une belle soirée.

Avis aux chineurs, aux collectionneurs et aux amateurs de bonnes affaires, le dimanche 7 juin, ne manquez pas le rendez-vous incontournable de la saison, le 32e marché opus d'Entre-deux-Eaux. De 6h à 19h, venez flâner et dénicher des trésors parmi les stands de brocantes, de vide-greniers et d'antiquités. Pour bien démarrer la journée, l'accueil se fait avec café et croissant dès 6h du matin et une buvette ainsi qu'un service de restauration qui vous attend sur place tout au long de la journée. Pas de stress pour vous garer, un grand parking gratuit est à votre disposition. Avis aux exposants, des emplacements sont encore disponibles. Le tarif est à 10€ les 5 mètres et passera à 12€ le 1er juin. Pour réserver, contactez le 06 01 09 98 06 ou le 06 26 34 03 44.

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0: 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C'est tout de suite. Bonjour Rosette.
1: Bonjour à tous. Aujourd'hui, j'ai un remède pour que vos bijoux restent étincelants. Je vous propose de les mettre dans une tasse avec un peu de liquide vaisselle et de l'eau. Couvrez, le lendemain, frottez-les avec un chiffon doux et ceux-ci brilleront.

L'opération J'apprends à nager à Saint-Dié se prépare. Celle-ci débutera le 6 juillet jusqu'au 14 août. Pour que les enfants apprennent à évoluer dans l'eau en toute sécurité avant l'été, profitez du dispositif entièrement gratuit J'apprends à nager destiné aux jeunes de 6 à 12 ans. Comment ça marche? L'apprentissage se fait sur des cycles obligatoires de 2 semaines, du lundi au vendredi. 2 créneaux horaires sont disponibles, de 8h à 9h ou de 9h à 10h. Pour les inscriptions, le top départ est fixé à mardi. Les dossiers sont à déposer auprès de la direction des sports située place de l'Europe à Saint-Dié. Les places étant limitées, préparez vos agendas et ne tardez pas.

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2: Bonjour à tous. Une finale de Coupe de France qui s'annonce déjà tendue. Lens affronte Nice au Stade de France ce soir et des violences ont éclaté hier soir aux abords du canal Saint-Martin. Violences qui impliqueraient des supporters niçois. Selon la préfecture de police, 6 personnes ont été blessées, dont une grièvement. Au total, 65 individus ont été interpellés. Des armes blanches et armes par destination ont également été découvertes. La finale entre Lens et Nice est ce soir à partir de 21h. Dans le reste de l'actualité, le gouvernement face à la hausse des prix des carburants. Le Premier ministre Sébastien Lecornu a présenté hier les nouvelles mesures de soutien. L'aide grand rouleur est doublée et passe à 100 euros. Celles pour les pêcheurs et les agriculteurs sont prolongées jusqu'en août. Les indemnités kilométriques pour les aides à domicile seront revalorisées. Coût du dispositif, 1 milliard 200 millions d'euros, dont 710 millions d'euros supplémentaires. Les Français boudent de plus en plus le livret A. Il a signé son pire mois d'avril depuis 2009. Les retraits ont ainsi dépassé les dépôts de plus d'1 milliard 200 millions d'euros, et ce pour la 4e fois d'affilée. 4 personnes interpellées après l'incendie à Décines-Charpieu près de Lyon. 2 jeunes majeurs et 2 mineurs sont soupçonnés d'être liés à ce drame qui a fait 3 morts. Les faits, on le rappelle, se sont déroulés le 11 mai dernier. Le sinistre s'était déclaré dans un immeuble de 7 étages dans un quartier populaire. Donald Trump annonce l'envoi de 5000 militaires américains en Pologne. Une décision prise selon lui grâce à sa bonne relation avec le président nationaliste polonais élu il y a près d'un an. Ces mouvements de troupes américaines sont scrutés de très près après qu'il a menacé de faire payer les alliés européens qui n'ont pas soutenu sa guerre contre l'Iran. Et puis, l'Opéra de Paris lance une opération assez inédite. Eh bien, elle met en vente les 29, 30 et 31 mai plus de 5000 costumes provenant de ses productions lyriques. Cette braderie propose ainsi des pièces de 2 à 800 euros. Une occasion rare d'acquérir une sélection de costumes et d'accessoires qui témoignent du savoir-faire des ateliers. Et les inscriptions sont ouvertes. Excellente matinée à tous.

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0: Une vie plus zen, ça vous tente? 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Bonjour Rachel.
1: Bonjour Sylvie, bonjour à tous. La chance est une véritable opportunité, mais elle ne suffit pas. Les trois clés zen d'aujourd'hui vont vous en dire plus. S'en remettre à la chance, pourquoi pas? Ne compter que sur elle, c'est se mettre en danger. Attendre que la chance frappe à votre porte est une possibilité, car sans celle-ci, vous n'oseriez peut-être pas grand-chose. En effet, la chance vous aide à certains moments de votre vie. Saisissez les opportunités que la vie vous offre. Mais parfois, la chance n'est pas suffisante pour vraiment réaliser ce que vous désirez. Elle est un tremplin qui vous ouvre des portes. Agissez pour les ouvrir. Le danger de ne compter que sur la chance est de ne pas avancer. Rien ne se passe si vous restez inactif. Travaillez avec la chance pour être sûr de réussir. La chance est une vraie opportunité que vous devez saisir pour aller plus loin dans vos réalisations. Alors, utilisez les trois clés zen d'aujourd'hui qui sont saisissez les opportunités, agissez, travaillez avec la chance. Passez une très belle journée et que la chance vous sourie aujourd'hui.

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Et voilà, n'appelez plus, ça y est, c'est gagné. Il s'agissait bien du groupe Magazine 60. Bravo à notre gagnant qui remporte 2 places pour le spectacle Les Nuits de Saint-Gilles à Saint-Pierre-Bois en Alsace. Le spectacle se tiendra les 27 juin, 3 et 4 juillet. Le tarif est à 15€ et 8€ pour les enfants de moins de 12 ans. Plus de renseignements sur le site lesnuitsdesaintgilles.fr.

0: Joy Jonathan sur Radio Bellevue. On retrouve l'instant bien-être et Rachel.
1: Bonjour à tous. Aujourd'hui, je vais vous parler de garder des beaux cheveux. Garder nos cheveux en bonne santé est important. Chaque personne perd en moyenne 70 à 80 cheveux par jour, mais la chute peut se trouver accélérée. Durant les périodes de soucis, de stress, d'anxiété, au cours d'une grossesse et après l'accouchement, en cas de shampoing trop fréquent et en cas de brossage trop fort. Pour garder vos cheveux en bonne santé, massez les points suivants par stimulation du bout des doigts deux fois par semaine pendant 2 minutes. À l'angle de l'ongle du pouce, côté interne, lorsque la paume de main est tournée vers le bas, massez les 2 pouces. En cas de chute des cheveux, massez ou tapotez les points suivants. Le premier point est situé au sommet de la tête, au niveau de la frontanelle, point souvent sensible à la pression. Le deuxième point est situé en bas de la nuque, dans le creux lorsque vous mettez la tête un peu en arrière. En cas de chute de cheveux après un choc psycho-affectif, massez le point qui est situé au milieu du pli derrière le genou. Si les problèmes de cheveux persistent, consultez alors un spécialiste qui fera des examens complémentaires. Je vous souhaite de passer une très belle journée et surtout prenez bien soin de vous.

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0: 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Bonjour Marie-Claude.
1: Bonjour Sylvie. Bonjour tout le monde. Le poème aujourd'hui s'appelle « Émotion ». Grise est la neige au bord des routes, la vie me paraît inutile. Triste est la laideur de la ville, pareil à mon cœur en déroute. Pourtant l'hiver à la montagne, d'un décor blanc majestueux, m'incite à lâcher peu à peu cette douleur qui m'accompagne. Car le chagrin importe peu au milieu de ce paradis, orné des couleurs de la vie dans un paysage insoucieux. Le bonheur se trouve à présent, caché sous l'éclat cristallin, du ruisseau gelé mais divin où se glissent des filets d'argent. Et les grands sapins séducteurs reverront bientôt les beaux jours. Le soleil reviendra toujours. Le printemps rejoindra mon cœur.
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0: Vous êtes en manque d'inspiration pour le repas de ce midi ? Pas de souci, on retrouve tout de suite Julie et sa recette cuisine. Bonjour Julie.
1: Bonjour Sylvie, bonjour à tous. Je vous propose une recette d'endives braisées à l'orange, un plat léger et idéal pour ceux qui voudraient faire attention à leur ligne. Pour 4 personnes, vous aurez besoin d'un kilo d'endives, de 3 oranges sanguines, de 15 g de beurre ou de margarine, d'une étoile de badiane, d'un brin de thym, de sel et de poivre. Lavez les endives, éliminez les feuilles extérieures, puis coupez-les en 4 dans le sens de la hauteur. Faites-les cuire 10 minutes à la vapeur, pressez les oranges. Faites fondre le beurre ou la margarine dans une cocotte. Ajoutez les endives et laissez dorer à feu très doux pendant 5 minutes en remuant délicatement. Versez le jus d'orange, ajoutez la badiane et le thym, salez et poivrez. Couvrez et laissez mijoter 10 minutes. Ôtez le couvercle et faites réduire à feu moyen pendant 5 minutes en surveillant. Servez chaud avec une viande blanche ou du poisson. Si vous ne trouvez pas d'orange sanguine, vous pouvez utiliser des oranges à jus bien sucré. Bon appétit et à la semaine prochaine!

en or, une présence unique, Lucas confirme tout son potentiel avec Yakua. Coécrit avec Gary Fico, ce titre est déjà un incontournable de Radio Bellevue. On parie que vous allez le fredonner toute la journée.

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3: Bonjour à tous. La consommation de carburant en baisse en France. Elle a diminué de 14% entre le 1er et le 20 mai, selon des chiffres avancés ce matin par le ministre de l'économie, Roland Lescure. Cette baisse survient après une diminution de la consommation de carburant de 11% déjà enregistrée en avril. Et dans ce contexte, le premier ministre Sébastien Lecornu a présenté hier les nouvelles aides de soutien. L'aide grand rouleur est doublée et passe à 100 euros. Celles pour les pêcheurs et les agriculteurs sont prolongées jusqu'en août. Les indemnités kilométriques pour les aides à domicile seront revalorisées. Au total, le gouvernement a ainsi mobilisé plus d'1,2 milliard d'euros depuis le début de la crise provoquée par la guerre au Moyen-Orient. Le livret A attire de moins en moins. Le livret d'épargne a signé son pire mois d'avril depuis 2009. Les retraits ont ainsi dépassé les dépôts de plus d'1,2 milliard d'euros le mois dernier. Une chute qui profite notamment à l'assurance vie. La somme totale déposée sur les quelques 58 millions de livrets A reste cependant conséquente. Et Gabriel Attal, bientôt officiellement dans la course à l'Élysée. L'ancien Premier ministre est dans l'Aveyron aujourd'hui. En campagne active depuis des semaines, il devrait donc se déclarer candidat à la présidentielle de 2027. La semaine dernière, le Conseil national de Renaissance l'a déjà désigné comme son candidat. La Cour de cassation se penche sur la filiation des parents d'intention sur les enfants nés par GPA à l'étranger. Elle réunit son assemblée plénière à l'initiative du procureur général. Dans certains pays autorisant la gestation pour autrui, des tribunaux valident le lien de filiation entre l'enfant et ses parents d'intention. Or, la France a longtemps refusé de reconnaître ou d'établir ce lien de filiation, la GPA étant interdite dans le pays. Des violences avant même le coup d'envoi de la finale de la Coupe de France. Des rixes sont éclatées à Paris hier soir, impliquant des supporters niçois. 65 individus ont été interpellés et placés en garde à vue. 6 personnes ont également été blessées, dont l'une grièvement. La finale de la Coupe de France, c'est ce soir. Lens affronte Nice au Stade de France. C'est une rencontre à suivre à partir de 21h. Excellente matinée à tous.

Imaginez une immense maison où vivraient entre 5 et 30 millions de locataires différents. Cette immense maison, c'est notre terre et aujourd'hui, nous célébrons la journée internationale de la diversité biologique. Ce n'est pas qu'un mot abstrait pour les scientifiques, c'est tout simplement le tissu vivant qui nous entoure, les animaux, les plantes et tout ce qui permet de respirer et de nous nourrir. Pourtant, entre l'agriculture intensive et la déforestation, l'activité humaine fragilise ce fragile équilibre. Chaque espèce qui s'éteint en silence, c'est une pièce de notre propre avenir qui s'en va. La bonne nouvelle, c'est que rien n'est scellé. Protéger la vie sur Terre, c'est l'affaire de tous et ça commence par des choix quotidiens. Soutenir une initiative locale, respecter les espaces naturels lors de nos balades ou simplement changer notre façon de consommer. Alors aujourd'hui, prenons soin de nos colocataires à plumes, à poils ou à feuilles. Belle journée à tous.

résultat. Leur couleur le bleu, leur chiffre le 8. Les naissances du 22 mai, Naomi Campbell, la mannequin. Al Corley, l'acteur. Camille Lou, la chanteuse et guitariste. Novak Djokovic, le joueur de tennis. Fiona Gela, l'actrice. Jean-Paul Olivier, journaliste sportif de la télévision du cyclisme. En 1937, c'est la naissance de Guy Marchand, le chanteur, musicien et comédien. En 1924, Charles Aznavour, chanteur, compositeur et acteur. En 1915, Raymond Leblanc, le fondateur avec le dessinateur Hergé du journal Tintin. En 1907, c'est la naissance de Hergé, scénariste et illustrateur de bande dessinée belge Tintin. Les décès en 2024, Marie-France Garraud, avocate, haut fonctionnaire et femme politique. En 2022, Mystique, la princesse du graffiti. En 2021, Jacqueline Cora, journaliste, animatrice et présentatrice de télévision. En 2020, Maurice Kanté, le chanteur. En 2018, Philippe Roth, l'écrivain. En 2015, Jean-Luc Sassus, le footballeur. En 1910, Jules Renard, l'écrivain et poète français, connu avec Poil de carotte. En 1885, c'est le décès de Victor Hugo, le romancier et poète. En 2010, en rugby, c'est la finale de la Coupe d'Europe, victoire du Stade Toulousain contre Biarritz. Le Stade Toulousain remporte son 4e titre européen. En 2004, en Espagne, c'est le mariage du prince Felipe de Bourbon et de Laetitia Ortiz. En 1981, Jacques Lang devient ministre de la Culture. En 1964, c'est le triomphe de Maria Callas, la cantatrice grecque au Palais Garnier avec Norma de Bellini. En 1950, une loi fixe la fête des mères au dernier dimanche de mai. En 1946, c'est la généralisation de l'assurance vieillesse pour les salariés français. Le dicton à la Saint-Émile, luzerne à plein de faucilles.

De retour du 30 mai au 27 septembre, le réseau de cars de la région Grand Est prend du service pour vous permettre de rejoindre les sommets du massif des Vosges sans voiture. Une ligne desservira notamment les principaux points d'entrée du massif au départ de Saint-Dié. En juin et en septembre, tous les week-ends et du 1er juillet au 31 août, tous les jours. Côté pratique, correspondance optimisée avec les trains fluo, présence de racks à vélo pour les cyclistes, une initiative éco-responsable qui retire près de 4800 voitures sur la route des crêtes. 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

0: Et voici tout de suite les conseils de Rachel pour être zen et retrouver une vie harmonieuse. Bonjour Rachel.
1: Bonjour Sylvie, bonjour à tous. Peu importe si on gagne ou si l'on perd, l'important est de pouvoir éviter un conflit. Voilà ce que les trois clés zen d'aujourd'hui vont vous aider à faire. Lorsqu'on a évité un conflit, même si ce n'est pas à notre avantage, c'est d'abord à soi que l'on a rendu service. Savoir éviter un conflit vous demande de pouvoir prendre sur vous, d'accepter de ne pas imposer votre idée, de vous retirer de la bataille. Peu importe les raisons ou les conséquences, c'est à vous de relativiser. Prenez du recul. Prendre de la distance va vous permettre de voir les choses de manière différente. Les raisons de votre conflit sont-elles vraiment justifiées? Remettez vos raisons en cause pour en déterminer le bien fondé. Posez-vous les bonnes questions. Vous remettre en cause, rester fidèle à vos idées, être en phase avec vos valeurs. Le principal est d'être en accord avec vous-même, de ne pas vous dévaloriser, ne pas vous sous-estimer, mais aussi ne pas vous surestimer. Soyez honnête. Rendez-vous service en sachant vous remettre en cause, être juste avec vous-même, en appliquant les trois clés zen d'aujourd'hui qui sont: prenez du recul, posez-vous les bonnes questions, soyez honnête. Je vous souhaite de passer une excellente journée, loin des conflits.

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2: Ça y est, c'est gagné, n'appelez plus. Effectivement, il s'agissait bien de Manu Chao. Notre heureux gagnant remporte les deux dernières entrées de la semaine pour le plan incliné d'Arts Villers. Que vous soyez passionné de technique ou simplement en quête d'une belle sortie, le plan incliné saura vous séduire. Entre la découverte de l'exposition permanente et la remontée impressionnante de l'ouvrage à bord du bateau, vous vous préparerez pour 1h30 de visite inoubliable au cœur d'un site exceptionnel. 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
2: Bonjour à tous. La consommation de carburant en baisse en France. Elle a diminué de 14% entre le 1er et le 20 mai, selon des chiffres avancés ce matin par le ministre de l'économie, Roland Lescure. Cette baisse survient après une diminution de la consommation de carburant de 11% déjà enregistrée en avril. Et dans ce contexte, le premier ministre Sébastien Lecornu a présenté hier les nouvelles aides de soutien. L'aide grand rouleur est doublée et passe à 100 euros. Celles pour les pêcheurs et les agriculteurs sont prolongées jusqu'en août. Les indemnités kilométriques pour les aides à domicile seront revalorisées. Au total, le gouvernement a ainsi mobilisé plus d'1,2 milliard d'euros depuis le début de la crise provoquée par la guerre au Moyen-Orient. Le livret A attire de moins en moins. Le livret d'épargne a signé son pire mois d'avril depuis 2009. Les retraits ont ainsi dépassé les dépôts de plus d'1,2 milliard d'euros le mois dernier. Une chute qui profite notamment à l'assurance vie. La somme totale déposée sur les quelques 58 millions de livrets A reste cependant conséquente. Et Gabriel Attal, bientôt officiellement dans la course à l'Élysée. L'ancien Premier ministre est dans l'Aveyron aujourd'hui. En campagne active depuis des semaines, il devrait donc se déclarer candidat à la présidentielle de 2027. La semaine dernière, le Conseil national de Renaissance l'a déjà désigné comme son candidat. La Cour de cassation se penche sur la filiation des parents d'intention sur les enfants nés par GPA à l'étranger. Elle réunit son assemblée plénière à l'initiative du procureur général. Dans certains pays autorisant la gestation pour autrui, des tribunaux valident le lien de filiation entre l'enfant et ses parents d'intention. Or, la France a longtemps refusé de reconnaître ou d'établir ce lien de filiation, la GPA étant interdite dans le pays. Des violences avant même le coup d'envoi de la finale de la Coupe de France. Des rixes sont éclatées à Paris hier soir, impliquant des supporters niçois. 65 individus ont été interpellés et placés en garde à vue. 6 personnes ont également été blessées, dont l'une grièvement. La finale de la Coupe de France, c'est ce soir. Lens affronte Nice au Stade de France. C'est une rencontre à suivre à partir de 21h. Excellente matinée à tous.

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1: Bonjour à tous, nous fêtons Émile. Alors, les planètes vont-elles faciliter vos affaires aujourd'hui ?
2: Bélier, des excès de nervosité pourraient vous rendre maladroit, alors modérez votre impatience.
1: Taureau, vous aurez tendance à dépenser à tort et à travers. Réfléchissez bien avant de prêter et abstenez-vous d'emprunter.
2: Gémeaux, votre énergie rassemble. Et oui, on a envie de vous croire parce qu'on vous sent sincère.
1: Cancer, un changement de look pourrait rehausser votre prestige, vous redonner donc confiance en vous.
2: Les lions, activités différentes, nouvelles décorations. Vous avez mille et une idées pour améliorer votre quotidien.
1: Vierge, vous ferez de nouvelles connaissances, de nouveaux contacts pourraient s'établir en effet aujourd'hui.
2: Les balances, ménagez-vous. Et oui, vos réserves d'énergie ne sont pas extensibles.
1: Le scorpion, n'hésitez pas éternellement, vous n'accomplirez rien de valable, du moins si vous passez tout votre temps à vous interroger sur l'opportunité d'une telle ou telle action.
2: Les sagittaires, attention, ne restez pas bloqués.

0: Préparez-vous à un voyage gustatif, Pierrette nous emmène en balade gourmande. Bonjour Pierrette, fais-nous saliver.
1: Bonjour à tous. Comme chaque vendredi, allons faire une balade gourmande et découvrir les spécialités de nos régions. Aujourd'hui, la sottise de Valenciennes. Copiée il y a trois quarts de siècle sur la célèbre bêtise de Cambrai, c'est un bonbon lui aussi aromatisé à la menthe, décoré d'un liseré de sucre rouge. Céder à la tentation des sottises de Valenciennes, cette friandise est un bonbon en sucre cuit, issu d'une fabrication artisanale depuis 1930 à Valenciennes. Ces derniers sont une variante des bêtises de Cambrai que vous pourrez retrouver sous différents arômes dérivés des originales sottises mentholées, sottises à la violette, les sottises à la menthe, les sottises au coquelicot, les sottises à la rose ou encore les sottises au citron. Le conseil de dégustation, nous vous recommandons de laisser fondre délicatement en bouche ces bonbons aux arômes authentiques pour un plaisir seul ou à partager. Bonne journée à tous.

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0: Les annonces des manifestations, c'est tout de suite sur Radio Bellevue. Envie d'une parenthèse artistique et culturelle ? L'association Grande Fosse Café vous invite à découvrir l'exposition de Florent et Christophe Meyer. Plongez dans l'univers de ces deux artistes à travers une sélection de peintures et de gravures. L'exposition se tient à la salle communale de la Grande Fosse, au centre, jusqu'à demain. L'entrée est libre et ouverte à tous. Pour plus d'infos, vous pouvez envoyer un mail à contact@grandefossecafe.fr. Avis aux amateurs de danse, l'association Pascaline Danse vous prépare un week-end exceptionnel à la salle des fêtes de Romomex. Celui-ci débutera samedi 30 mai de 10h à midi avec une matinée de découverte. Venez assister à des démonstrations de danse en ligne. C'est l'occasion idéale pour découvrir cette discipline dans une ambiance conviviale. De plus, l'entrée est gratuite. Pour le dimanche, place au grand thé dansant animé par l'orchestre Nuages. Les portes ouvriront dès 14h pour un après-midi de danse entre 14h30 et 19h. L'entrée est à 10€. Une tombola gratuite est proposée aux dames pour la fête des mères. Pour être sûr d'avoir une place sur la piste, pensez à réserver dès maintenant au 06 88 33 80 25. Le samedi 6 juin, rendez-vous à Rave pour les feux de la Saint-Jean. Le comité des fêtes vous attend nombreux à partir de 19h pour partager un moment festif en famille, entre amis ou entre voisins. Pour lancer la soirée ambiance musicale avec le groupe Last Time, vous pourrez également découvrir la chorégraphie avec des effets de lumière de pyrotechnie juste avant le moment tant attendu de l'embrasement du grand feu traditionnel. Une buvette ainsi qu'une petite restauration seront à votre disposition sur place pour passer une belle soirée. Avis aux chineurs, aux collectionneurs et aux amateurs de bonnes affaires, le dimanche 7 juin, ne manquez pas le rendez-vous incontournable de la saison, le 32e marché opus d'Entre-deux-Eaux. De 6h à 19h, venez flâner et dénicher des trésors parmi les stands de brocantes, de vide-greniers et d'antiquités. Pour bien démarrer la journée, l'accueil se fait avec café et croissant dès 6h du matin et une buvette ainsi qu'un service de restauration qui vous attend sur place tout au long de la journée. Pas de stress pour vous garer, un grand parking gratuit est à votre disposition. Avis aux exposants, des emplacements sont encore disponibles. Le tarif est à 10€ les 5 mètres et passera à 12€ le 1er juin. Pour réserver, contactez le 06 01 09 98 06 ou le 06 26 34 03 44. Les mercredis après-midi riment avec solidarité à Provenchères-sur-Fave. Chaque mercredi de 13h30 à 15h30, la Croix-Rouge vous accueille dans ses locaux situés juste derrière l'ancienne poste. Vêtements pour petits et grands, jouets, livres, bibelots, linge de maison, venez dénicher des pépites de seconde main à prix tout doux. L'association accepte également vos dons pour continuer ses actions. Acheter ou donner, c'est soutenir une belle cause près de chez vous. Vous pourrez donner votre sang vendredi 29 mai à la salle polyvalente de Grange au Monzé de 16h à 19h30. 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
1: Un grand merci Sylvie pour les infos sur les événements locaux. Bonne journée.

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2: Bonjour à tous, Emmanuel Macron. À Bruyères-le-Châtel, le chef de l'État fait le déplacement au sud de Paris pour annoncer une enveloppe d'1,5 milliard d'euros pour soutenir le secteur du quantique et des semi-conducteurs français. Déjà hier, les États-Unis ont annoncé un plan d'investissement de 2 milliards de dollars pour soutenir les grosses entreprises de la tech comme IBM. Les nouvelles aides carburant ne plaisent pas à tout le monde, elles ne sont pas à la hauteur, selon Marine Le Pen, invitée de BFM TV. La chef de file du Rassemblement National plaide pour une baisse des taxes sur les carburants. Hier, en fin de journée, le gouvernement a présenté les nouvelles mesures d'accompagnement pour les Français, prolongement des aides grands rouleurs jusqu'en août et indemnités kilométriques revalorisées pour les aides à domicile, entre autres. Dans le même temps, les négociations patinent entre l'Iran et les États-Unis. Selon les Émirats, les chances d'arriver à un accord sur le détroit d'Ormuz sont réparties à 50-50. Les Émiratis assurent que les Iraniens ont raté beaucoup d'occasions ces dernières années à cause d'une tendance à surestimer leurs cartes. Ce matin, le secrétaire d'État américain Marco Rubio évoque une légère avancée. Retour en France avec les victimes de betteraves qui souhaitent rencontrer le pape Léon XIV qui sera en France en septembre prochain. Il devrait passer par Lourdes, même si l'information n'a pas été encore officiellement annoncée par le Vatican. À cette occasion, le collectif des victimes de betteraves sollicite une audience avec le souverain pontife. Lourdes étant à quelques kilomètres du collège lycée privé impliqué dans un scandale d'agression sexuelle sur des élèves. 65 gardes à vue hier à Paris, elles concernent des supporters ultra de l'OGC Nice. Ils étaient une centaine sur la voie publique près du quartier du canal Saint-Martin, cherchant à en découdre avec les badauds selon la préfecture de police de Paris. Une rixe a éclaté, on compte aussi 6 blessés. Des armes par destination mais aussi des cagoules ont été retrouvées sur les individus interpellés. Et puis d'ailleurs l'OGC Nice qui affronte le RC Lens ce soir en finale de la Coupe de France et du foot. Le match est prévu au Stade de France, coup d'envoi à 21h. Voilà pour l'actu, très bonne journée. Bonne journée à tous.

d'entendre « Il y a quoi de Lucas », notre nouveauté de la semaine. J'ai un vrai coup de cœur pour ce morceau. Entre authenticité gitane et production moderne, Lucas nous livre une belle déclaration. Une chanson qui parle de silence, de doute et d'amour avec beaucoup de sincérité. J'espère qu'elle vous a touché autant qu'à moi.

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Voici trois opportunités accessibles et locales à moins de 20 km autour de Saint-Dié-des-Vosges. Première annonce à Gérardmer, à la brasserie La Belle Époque. L'établissement propose un contrat CDI de 39 heures par semaine. Si vous aimez le contact client et le travail en équipe, vous y serez dans votre élément. Accueillir et installer les clients, prendre les commandes, assurer le service et l'encaissement. Il faudra aussi veiller au bon entretien de la salle et donner occasionnellement un coup de main au bar ou à la cuisine. Aucune qualification particulière n'est requise, une première expérience est appréciée, mais les débutants motivés sont les bienvenus. La rémunération oscille entre 12,02€ et 13,02€ brut de l'heure, avec en plus des tickets restaurants. Deuxième opportunité, toujours à Gérardmer, où le restaurant Saint-Rémo recrute des serveurs ou serveuses pour la saison. Il s'agit d'un CDD de 6 mois à 35 heures par semaine. Vos missions seront variées, accueillir et servir la clientèle du restaurant, du snack et du bar, prendre les commandes, dresser et entretenir la salle et la terrasse. Le poste est accessible aux débutants avec un encadrement sur place et offre une rémunération d'environ 2100€ brut par mois. Les horaires peuvent être en continu selon l'activité, ce qui permet d'optimiser votre temps libre. Enfin, troisième et dernière offre à Saint-Dié-des-Vosges même, un contrat d'apprentissage en restauration pour devenir employé polyvalent. Ce CDD de 12 mois à 35 heures par semaine est destiné aux personnes souhaitant se former à la cuisine et au service. Les missions comprennent la préparation des entrées, des plats et des snacks, le service et l'encaissement ainsi que la plonge et le nettoyage.

Une formation est assurée et cette offre est ouverte aux débutants. La rémunération varie selon l'âge et l'année d'apprentissage de 27% à 100% du SMIC. Si l'une de ces offres vous correspond, n'hésitez pas à contacter directement l'employeur ou France Travail. Bon courage dans vos démarches et à très bientôt pour une nouvelle rubrique Emploi sur Radio Bellevue.

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3: Bonjour à tous, Gabriel Attal devrait annoncer sa candidature pour la présidentielle. L'ancien Premier ministre est dans l'Aveyron aujourd'hui pour officialiser sa participation dans la course à l'Elysée. Un endroit qui n'a pas été choisi au hasard dans le département. Son parti Renaissance a réussi à conquérir la ville de Rodez lors des dernières municipales. Pendant ce temps, Emmanuel Macron participe au Forum européen sur la puissance de calcul, les sciences et technologies quantiques en Essonne. Il doit annoncer une enveloppe d'1,5 milliard d'euros pour soutenir le secteur du quantique et des semi-conducteurs français. Aucun pays ne devrait accepter un système de péage, déclaration signée Marco Rubio, le secrétaire d'État américain, au sujet du détroit d'Ormuz. Les Iraniens souhaitent reprendre la main sur le détroit stratégique pour le marché du pétrole en imposant un droit de passage. Il évoque néanmoins une légère avancée sur les négociations sans préciser la nature. Achraf Hakimi devant la justice, le footballeur du PSG a demandé un non-lieu dans une affaire de viol dont il conteste les faits. Le parquet de Nanterre avait requis le renvoi du procès devant la cour criminelle départementale des Hauts-de-Seine. Les deux enfants français retrouvés au Portugal ont été placés en famille d'accueil. Hier, la mère et le beau-père des garçons de 3 et 5 ans ont été arrêtés dans le centre du pays. D'après l'enquête, les parents ont bandé les yeux des enfants avant de les abandonner au bord d'une route portugaise. Le parquet de Colmar a ouvert une information judiciaire pour délaissement de mineurs. Pas de hausse des allègements de cotisations sociales pour le gouvernement. Le ministre des Comptes publics, David Amiel, l'a confirmé ce matin. En revanche, l'enveloppe prévue pour ces allègements ne baissera pas non plus. Un gel plutôt qu'une augmentation qui ne serait pas ciblée selon le ministre. Le patronat déplore une double peine pour les entreprises dans le rouge alors que le SMIC augmente. Et puis c'est une fin de mai au goût d'été. Une vague de chaleur s'installe sur la France dès aujourd'hui avec des pointes à 35 degrés localement dans le sud-ouest et jusqu'à 37 ce week-end. Une chaleur qui va durer au moins jusqu'à la semaine prochaine. Voilà pour l'actualité. Très bel après-midi à tous.

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2: Bonjour à tous, Gabriel Attal devrait annoncer sa candidature pour la présidentielle. L'ancien Premier ministre est dans l'Aveyron aujourd'hui pour officialiser sa participation dans la course à l'Elysée. Un endroit qui n'a pas été choisi au hasard dans le département. Son parti Renaissance a réussi à conquérir la ville de Rodez lors des dernières municipales. Pendant ce temps, Emmanuel Macron participe au Forum européen sur la puissance de calcul, les sciences et technologies quantiques en Essonne. Il doit annoncer une enveloppe d'1,5 milliard d'euros pour soutenir le secteur du quantique et des semi-conducteurs français. Aucun pays ne devrait accepter un système de péage. Déclaration signée Marco Rubio, le secrétaire d'État américain, au sujet du détroit d'Ormuz. Les Iraniens souhaitent reprendre la main sur le détroit stratégique pour le marché du pétrole en imposant un droit de passage. Il évoque néanmoins une légère avancée sur les négociations sans préciser la nature. Achraf Hakimi devant la justice. Le footballeur du PSG a demandé un non-lieu dans une affaire de viol dont il conteste les faits. Le parquet de Nanterre avait requis le renvoi du procès devant la cour criminelle départementale des Hauts-de-Seine. Les deux enfants français retrouvés au Portugal ont été placés en famille d'accueil. Hier, la mère et le beau-père des garçons de 3 et 5 ans ont été arrêtés dans le centre du pays. D'après l'enquête, les parents ont bandé les yeux des enfants avant de les abandonner au bord d'une route portugaise. Le parquet de Colmar a ouvert une information judiciaire pour délaissement de mineurs. Pas de hausse des allègements de cotisations sociales pour le gouvernement. Le ministre des Comptes Publics, David Amiel, l'a confirmé ce matin. En revanche, l'enveloppe prévue pour ces allègements ne baissera pas non plus. Un gel plutôt qu'une augmentation qui ne serait pas ciblée selon le ministre. Le patronat déplore une double peine pour les entreprises dans le rouge alors que le SMIC augmente. Et puis c'est une fin de mai au goût d'été. Une vague de chaleur s'installe sur la France dès aujourd'hui avec des pointes à 35 degrés localement dans le sud-ouest et jusqu'à 37 ce week-end. Une chaleur qui va durer au moins jusqu'à la semaine prochaine. Voilà pour l'actualité. Très bel après-midi à tous.

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2: Bonsoir à tous. Le palais de l'Élysée au cœur de perquisition. Hier, deux juges d'instruction du pôle financier ont pu avoir accès à la résidence du président de la République afin d'enquêter sur l'organisation des dernières cérémonies de panthéonisation, toutes attribuées à la même entreprise. Déjà le mois dernier, la justice avait tenté de perquisitionner l'Élysée dans le cadre de l'information judiciaire, mais la présidence avait refusé. Un nouveau malade contaminé par l'antivirus. Il s'agit d'un membre d'équipage de la croisière MV Ondius. Il avait été débarqué à Tenerife et rapatrié aux Pays-Bas. Il était isolé depuis, il est maintenant hospitalisé. Des négociateurs qataris attendus en Iran. Le chef de l'armée pakistanaise se rend aussi à Téhéran en marge des négociations avec les États-Unis. En début de journée, le secrétaire d'État américain Marco Rubio évoquait de légères avancées en vue d'un accord avec l'Iran. L'Iran qui réclame la levée des sanctions américaines. C'est parce que j'aime la France que j'ai décidé d'être candidat à la présidence de la République. Les mots de Gabriel Attal depuis l'Aveyron. L'ex-premier ministre a décidé d'officialiser sa participation à la prochaine élection présidentielle dans ce département où deux communes ont été conquises par son parti Renaissance lors des municipales, Rodez et Mur-de-Barrez. Yael Braun-Pivet saisit le déontologue de l'Assemblée, la présidente de l'hémicycle, souhaite faire la lumière sur une possible affaire de manquement après la publication de photos montrant le député Charles Alloncle et sa collaboratrice parlementaire présentée comme sa compagne. Depuis 2017, la loi interdit aux députés d'employer un conjoint. Et puis le foot et la finale de la Coupe de France. Ce soir, le RC Lens affronte l'OGC Nice à 21h au Stade de France. Et c'est la famille de Christophe Glaise qui donnera le coup d'envoi. Le journaliste sportif est toujours emprisonné en Algérie et attend une grâce présidentielle. À noter aussi le coup d'envoi de la finale de la Coupe Gambardella. Les jeunes footballeurs de Montpellier affrontent le PSG sur la même pelouse du Stade de France. Voilà pour l'actualité. Très bon début de soirée à tous.

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2: Bonsoir à tous, c'est officiel, Gabriel Attal s'est lancé dans la course à l'Elysée. L'ancien Premier ministre et président du groupe Renaissance à l'Assemblée a déclaré sa candidature aujourd'hui depuis Mur de Barrès dans l'Aveyron. Si l'élection se tiendra dans un peu moins d'un an, en avril prochain, on compte désormais une dizaine de candidats en lice, Jeanne Billard.
3: Oui, dont un autre ancien Premier ministre d'Emmanuel Macron, Édouard Philippe, et l'ancien ministre de l'Intérieur, Bruno Retailleau. Il a récemment été désigné par les adhérents des Républicains, de même que Jean-Luc Mélenchon portera la candidature. LFI. Mais de nombreuses incertitudes planent toujours, notamment au RN, où Marine Le Pen saura début juillet si la cour d'appel confirme la peine d'inéligibilité dans l'affaire des assistants parlementaires européens. Dans ce cas, Jordan Bardella sera le candidat du parti. Incertitude également au PS, puisque François Hollande et Raphaël Glucksmann pourraient briguer l'investiture, alors qu'Olivier Faure préférait une primaire unique à gauche.
2: Primaire de la gauche, or LFI, qui compte déjà 4 candidats, dont l'écologiste Marine Tondelier, tandis qu'à droite, le maire de Cannes, David Lisnard est pour l'instant le seul à défendre un tel processus. Tous rêvent de l'Élysée, le palais présidentiel qui a été perquisitionné hier dans le cadre d'une information judiciaire. Le parquet national financier s'intéresse aux conditions d'organisation des dernières cérémonies de panthéonisation, toutes attribuées à la même société. C'est la réunion de la dernière chance en Iran. Les médiateurs qataris et pakistanais se rendent à Téhéran dans le cadre des négociations avec les États-Unis. Les Américains qui anticipent déjà un échec des discussions et le secrétaire d'État américain Marco Rubio demande à réfléchir à un plan B dans le détroit d'Ormuz. L'OMS annonce un nouveau cas d'antivirus. Il s'agit d'un membre d'équipage du MV Ondius débarqué à Tenerife et rapatrié aux Pays-Bas. Le malade était isolé, il est désormais hospitalisé. On compte donc 12 cas signalés et 3 morts. Et puis le foot, la finale de la Coupe de France oppose ce soir le RC Lens à l'OGC Nice au Stade de France. Le coup d'envoi est à 21h. Très bonne soirée à tous.

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Je vous donne rendez-vous chaque samedi pour l'émission Les Dédicaces et Week-ends de 9h30 à midi.

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Envie d'une parenthèse artistique et culturelle, l'association Grande Fosse Café vous invite à découvrir l'exposition de Florent et Christophe Meyer. Plongez dans l'univers de ces deux artistes à travers une sélection de peintures et de gravures. L'exposition se tient à la salle communale de la Grande Fosse, au centre, jusqu'à demain. L'entrée est libre et ouverte à tous. Pour plus d'infos, vous pouvez envoyer un mail à contact@grandefossecafe.fr. Avis aux amateurs de danse, l'association Pascaline Danse vous prépare un week-end exceptionnel à la salle des fêtes de Romomex. Celui-ci débutera samedi 30 mai de 10h à midi avec une matinée de découverte. Venez assister à des démonstrations de danse en ligne. C'est l'occasion idéale pour découvrir cette discipline dans une ambiance conviviale. De plus, l'entrée est gratuite. Pour le dimanche, place au grand thé dansant animé par l'orchestre Nuage. Les portes ouvriront dès 14h pour un après-midi de danse entre 14h30 et 19h. L'entrée est à 10€. Une tombola gratuite est proposée aux dames pour la fête des mères. Pour être sûr d'avoir une place sur la piste, pensez à réserver dès maintenant au 06 88 33 80 25. Le samedi 6 juin, rendez-vous à Rave pour les feux de la Saint-Jean. Le comité des fêtes vous attend nombreux à partir de 19h pour partager un moment festif en famille, entre amis ou entre voisins. Pour lancer la soirée ambiance musicale avec le groupe Last Time, vous pourrez également découvrir la chorégraphie avec des effets de lumière de pyrotechnie juste avant le moment tant attendu de l'embrasement du grand feu traditionnel. Une buvette ainsi qu'une petite restauration seront à votre disposition sur place pour passer une belle soirée. Avis aux chineurs, aux collectionneurs et aux amateurs de bonnes affaires, le dimanche 7 juin, ne manquez pas le rendez-vous incontournable de la saison, le 32e marché aux puces d'Entre-deux-Eaux. De 6h à 19h, venez flâner et dénicher des trésors parmi les stands de brocantes, de vide-greniers et d'antiquités. Pour bien démarrer la journée, l'accueil se fait avec café et croissant dès 6h du matin et une buvette ainsi qu'un service de restauration qui vous attend sur place tout au long de la journée. Pas de stress pour vous garer, un grand parking gratuit est à votre disposition. Avis aux exposants, des emplacements sont encore disponibles. Le tarif est à 10€ les 5 mètres et passera à 12€ le 1er juin. Pour réserver, contactez le 06 01 09 98 06 ou le 06 26 34 03 44. Les mercredis après-midi riment avec Solidarité à Provenchères-sur-Fave. Chaque mercredi de 13h30 à 15h30, la Croix-Rouge vous accueille dans ses locaux situés juste derrière l'ancienne poste. Vêtements pour petits et grands, jouets, livres, bibelots, linge de maison, venez dénicher des pépites de seconde main à prix tout doux. L'association accepte également vos dons pour continuer ses actions. Acheter ou donner, c'est soutenir une belle cause près de chez vous. Vous pourrez donner votre sang vendredi 29 mai à la salle polyvalente de Grange au Monzé de 16h à 19h30. 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
2: Bonsoir à tous, c'est avec un grand plaisir que je vous retrouve comme chaque vendredi pour l'émission Les Tubes des années 60 à aujourd'hui. Nous allons passer 2h30 ensemble dans la joie et la bonne humeur avec des grands artistes, des grands tubes. Mais pour ça, restez bien calés sur votre fauteuil. Nous allons démarrer tout de suite avec La Mer est là sur Radio Bellevue, Alain Barrière.

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De père à fille avec Salvador Adamo et Joyce Jonathan. Et juste avant, c'était une chanson justement avec Claudio Capello. Dans quelques instants, nous aurons rendez-vous avec Sabrina et Michel Delpech, mais aussi en 73, souvenez-vous, Nicoletta quand elle nous interprétait cette chanson Fille au Malavia. Et c'est sur Radio Bellevue que ça se passe.

Comme disait Gilberto Gil en 1985, touche pas à mon pote, et nous allons plutôt faire comme Christophe Maé, là on se lâche sur Radio Bellevue.

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C'était mieux après avec Calogero et juste avant c'était Magic System. Nous allons poursuivre toujours dans la joie avec les trois cafés gourmands qu'ils interprètent à nos souvenirs. Mais rappelez-vous cette chanson de Charlie Couture, Local Rock.

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0: On avait tout à l'heure Soprano avec Roule et à l'instant Yannick Noah, cette chanson en 2000 Jamafrica. Nous allons continuer avec Claude François. Alors lui nous dit, même si tu revenais, eh ben je vous promets de revenir dans quelques instants et ça sera juste après le top de 21h. À tout de suite, ne bougez pas.
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La petite culotte avec la Gofa Lolita qui nous a fait l'ouverture de cette deuxième partie de l'émission Les tubes des années 60 à aujourd'hui. J'espère que vous passez un moment agréable en ma compagnie. Si c'est le cas, eh ben on continue jusqu'à 22h30. C'est parti avec Gérard Blanchard ainsi que Mike Grant et Frédéric François. Fanny.

C'est une belle fête avec Mike Brandt en 1973. Dans quelques instants, nous avons Johnny Hallyday, Archie Levan, ainsi qu'Hervé Villard qui se préparent pour faire partie de cette soirée. Mais pour l'instant, on écoute Tal le Coco, La Roche-Valmont sur Radio B.

Vous n'avez pas reconnu cette voix? Eh bien, il s'agit de Johnny Hallyday en 1963 avec les bras en croix. J'espère que vous passez un moment agréable, que vous prenez autant de plaisir à écouter cette émission que moi j'ai à être avec vous cette soirée. Nous allons poursuivre avec Hervé Villard, méditerranéenne, suivi de Monsieur Q, Madame Bou. Il s'agit d'un art. Une excellente soirée à l'écoute de Radio Bellevue.

Aimer la vie, aimer l'amour avec Julio Iglesias en 1978. Je vous propose de rester encore dans les années 70 avec un très grand succès de Joe Dassin. Et si tu n'existais pas, mais aussi avant tout, nous allons faire un petit tour à Miami avec C. Jérôme.

De la tendresse, de la douceur, de quoi se détendre pour un vendredi soir. J'espère que vous passez un moment agréable en ma compagnie. Et nous allons continuer dans la tendresse, dans la douceur avec le groupe Il était une fois. J'ai encore rêvé d'elle. 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

0: La Cintura avec Alvaro Soler sur Radio Bellevue. Et dans quelques instants, nous allons écouter Félix Gray. Et bien sûr, tout de suite, c'est Kinvey avec Un métier sérieux.
1: Ok. Kinvey phénoménal.

Il fera n'importe quoi, c'est la gitane avec Félix Gray en 1987. Nous allons poursuivre avec Patrick Fiori, que tu reviennes. Oui, je reviens juste après le top de 22h avec Tony Carrera. À tout de suite.

Et c'est Tony Carrera qui nous a fait l'ouverture de cette dernière demi-heure de l'émission. Cette chanson de Christian Delagrange, Première fille, première femme. New York avec toi, c'est Téléphone en 1984. Une excellente soirée à l'écoute de Radio Bellevue.

Richard Anthony en 1969 avec le sirop Typhon. Je vais me joindre à Christophe pour vous dire et vous raconter des mots bleus sur Radio Bellevue.

Oh. Je suis à l'équilibre avec Frérot de la Vega et juste avant c'était Grégory Lemarchal, écrit l'histoire. Donne-moi, c'est maintenant avec Danny Briand.

Et voilà les amis, cette émission touche à sa fin. On termine avec Dalida, J'attendrai. Oui, j'attendrai vendredi prochain, mais je vous donne également rendez-vous. Ça sera celui de demain matin à partir de 9h30 pour les dédicaces week-end. Je vous souhaite une excellente nuit à l'écoute de Radio Bellevue. Ciao, bye et à très vite.

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0: Un Scooby-Doo-Bidou, deux Scooby-Doo-Bidou, une heure passée de 2 secondes à la pendule de Radio Bellevue.
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